0: Ça va être du style. Bah, j'essaierai quand même de.
1: Donner.
0: Ne wolo la Malila. Ne monaya. En Dakar. Ça va être du style.
1: Il y a pour diamant de mouille en Bamanango.
0: Bamananga, Baki, donne.
1: Il y a donc l'idée de Bamananga. Il y a un Bamananga. Il y a un Bamananga.
0: Bah, intelligé, mais avec des dongles là. Avant de
1: Il va.
0: Fais pas mal encore, frère.

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1: Hey, ça va bien, c'est un festival
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1: Africa, inchallah, avec le groupe Waraba le 10 mai 2026. Il y a des gens qui nous ont dit que nous sommes là. Et à partir de ce groupe Waraba, il faut commencer à partir de 16h. Inchallah, il y a une ambiance qui est là. Il y a une fouille qui est là, inchallah, le 10. C'est bien invité, bien sina, moussou, ké, dindin, et bien, le 10. Parce que le festival a commencé depuis jeudi, vendredi, samedi, dimanche, yamra, inchallah. Le groupe Waraba, c'est folu, ké, le dimanche. Donc, bien invité. Ce sera, voilà, c'est sa cinquième édition.
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1: Africa, inchallah, avec le groupe Waraba le 10 mai 2026. Il faut dire que nous sommes tous les Moussou, qui est bien. À partir de ce groupe Waraba, il faut commencer à partir de 16h. Inchallah, il y a une ambiance qui est là. Inchallah, le 10. C'est bien invité, bien sina, moussou, ke, dinding, ibéna, béna, le 10. Parce que le festival a commencé depuis jeudi, vendredi, samedi, dimanche. Yamra, inchallah. Le groupe Waraba, c'est folu qui est le dimanche. Donc, quand on est invité, ce sera, voilà, c'est sa cinquième édition.
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1: c'est bien civil. Il y a des civils qui sont en Afrique. Comme ils savent, ils font des demandes que cool facilité ils sont en train de se faire. Moi, je suis en Afrique, et la sensibilisation partout, moi aussi, il y a des gens qui sont en train de se faire. 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

0: Ça va être difficile. J'essaierai quand même de.
1: Je suis un peu plus de temps.
2: Fait bon marocain, frère.

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1: Africa, inchallah, avec le groupe Waraba le 10 mai 2026. Il faut dire que nous sommes tous les gens qui sont bien. Il y en a à partir de ce groupe Waraba, il faut commencer à partir de 16h. Inchallah, il y a une ambiance qui est là. Il y a une ambiance qui est là, inchallah, le 10. C'est bien invité, bien sina, moussou, ke, dinding, ibéna, béna, le 10. Parce que le festival a commencé depuis jeudi, vendredi, samedi, dimanche, yamra, inchallah. Le groupe Waraba, c'est fort lui qui est le dimanche. Donc, bien invité. Ce sera, voilà, c'est sa cinquième édition.
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1: 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Il y a un peu civil. Et l'Afrique, comme ils savent, ils font des demandes que les facilités sont solidaires, ko do biyeto sanyo fahmia wala wala na ñil bedam e pour asita ñato jamono bari ce mo be invité be nana pour que ñu sensibiliser inshallah ko Africa
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0: Ça va être difficile. J'essaierai quand même de.
1: Il va se faire.

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1: 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Bon qu'on fait entrepreneuriat konana nana centre correct mais tout ce qui est entrepreneur l'autonomisation structuration on le fait une dégola avec notre ministre actuel Mahmoud Afé qui est mon mentor.
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0: 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Bala dit, tout le monde est vraiment baracadoui. 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
1: 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Donc il y a une formation comme ça, parce que je suis à Tri Kalage, mais je suis dans la formation après l'université. Bon, qu'on fait entrepreneuriat qu'on a, on a centré correct, mais tout ce qui est entrepreneur, l'autonomisation, structuration, on fait un dégo là, avec notre ministre actuel, Mahmoud Afé, qui est mon mentor.
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1: 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Donc nous au Barak avec 4 femmes. Burkina, Côte d'Ivoire, Sénégal, Mali. 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
1: 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On a fait un duo oui conversation sur le rivage du Monet. Ça c'est une pièce de théâtre aussi qui a été mise en scène par une française togoborangola mais parce que n'importe depuis 2012 2013 ou 2016 ou là ça fait longtemps donc ayant qu'à y tourner fait avec Francie Annie fait nous n'a quoi avec donc
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2: 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Burkina ta champion de championnat de deuxième division en poule flare la poule A alini poule B mais nous Clara est placé Folon Aoulou est champion et donc nous Clara deuxième place au barrage au temps donc au barrage nous jouons contre en la famille nous classera 13e alini 14e championnat de Ligue 1
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8: 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Sans arrêt, Fana, bon. Voilà, Lyon, la Catalogne, ça va fort. Et puis, il y a Sangare Fana, tu as aligné RC Lens, à une saison, il y a Sangare Fana et Lamine Camara. Bon, il y a Salim Monaco. Aline Monaco, c'est vrai que Monaco, tu formes Yanamana, mais Fana, à l'Econa.
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8: 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Donc, on va fort, voilà, il n'y a rien à dire.
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0: Ligue des Champions qui est quand même au Koumadi au Bélé Djélé Massien. Kélin Kélin.
1: Ben. Dembélé Gatchelou, ouais, tu n'y as pas là.
0: Dembélé Gatchelou, à Kéra Choco Choco. À Kéra Choco Choco, Sira. Encore Ligue des Champions, à mettre dans Ligue des Champions de Tawa. Antena Fankelenta.
2: Si vous n'avez pas avant, Mamsora Ganforo là.
0: Abana, Abana. Sira, aussi la tigre de nom.
2: Il n'a pas de la corde.
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4: 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matin actuellement et Aïs Onabel Alini Étoile Filante de Ouagadougou au Loup n'a barrage au temps au Loup n'a barrage au temps contre l'équipe nous classera deuxième et deuxième division à poule la 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
8: 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En tout cas, c'est un refroid à l'écran parce qu'il n'y a qu'à te faire un bon.
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8: 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Voilà, oui, saison. 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Voilà, Lyon, la Catalogne, ça va fort. 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
8: 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Donc, on va fort, voilà, il n'y a rien à dire.
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0: Ligue des Champions qui est quand même au Koumadi au Bélé Djélé Massien. 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
1: 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Dembélé Gatchelou, ouais, tu n'y as pas là.
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